0: quelque chose en tout cas.
1: Qu'est-ce que vous dites ?
0: Rien.
1: Qu'est-ce que vous savez ?
0: Que mademoiselle Sarah est votre amoureuse. Qui vous a dit ça ?